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3: bonjour moi c'est le capitaine Modou Tine commandant la 103e compagnie de l'armée de Touba oui exactement ce matin à 7h on nous a alerté pour un feu de magasin à la mairie de Touba arrivé sur les lieux il s'agit exactement un feu de magasin

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0: 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Après, automatiquement, ils ont commencé l'extinction. Voilà. Maintenant, comme vous l'avez si bien constaté, avec la configuration de ce bâtiment, c'est-à-dire qu'il y avait des difficultés d'accès. Maintenant, ce qui a fait que la lutte était un peu longue. Maintenant, à 7h53 qu'on a pu éteindre le feu. Maintenant, avant cela, on a procédé à circonscrire le feu d'abord dans son volume initial, empêcher les propagations. Maintenant, à 7h53, on a éteint le feu. Maintenant, jusqu'à ce moment, vous avez vu les sapos sont en train de faire des refroidissements. Bon, l'origine de l'incendie, bon, on pourra pas y dire grand chose. Maintenant, peut-être avec les enquêtes, les gens vont édifier par rapport à cela. Voilà, nous, on a engagé deux fourgons tonnes, pompes tonnes, un VIL. Avec un ensemble de 25 grades et ça peut. Comme vous l'avez si bien constaté, comme je l'ai dit tout à l'heure, ça a été un feu à la mairie. Maintenant, ce n'était pas d'éteindre automatiquement le feu, mais d'essayer de sauver le matériel qu'on peut sauver. Ce qui a fait que le bruit des archives, on a fait de telle sorte que le feu n'est pas arrivé là-bas. Et puis tout le matériel était extrait. Wow, man le capitaine Mouroudine, commandant la compagnie des sapeurs-pompiers de Touba. Et qui souvent, c'est Aïsset Benyawo qui bénéfice qui mérite Touba. Exactement, bon, nous avons le premier engin, mais si nous avons arrivé, qui est venu. Maintenant, bon, nous avons le manganais, qui est venu, qui est venu, qui est venu. Maintenant, il faut que nous les configurations après l'accès, nous avons le métier. Nous avons le yo xamantene xawna yag touti pour ñu fay zakati complètement voilà maintenant en tout cas ci ñu ngi ñaari fourgon ak suñu veyel bi avec ñu mat ak ñaar fi gradé et tek mom lañ fi tek gradé sapu waaw comme ñu ko waxe sank rek li waral nak bi nak xamna enquête mën nañ ko édifier par rapport à cela en tout cas bu ñuy wo ñoo lañ exactement fek nañ lak bi amna doole. Mais nous avons carrément, avec peut-être la police et tout là, nous avons fait un peu de temps. Nous avons fait un peu de temps. Voilà, comme la mairie, nous avons fait un peu de temps. Comme nous avons fait un peu de temps. Nous avons fait un peu de temps. Nous avons fait un peu de temps. Automatiquement, nous avons fait un peu de temps. Nous avons fait un peu de temps. Nous avons fait un bureau archivé. Sauf que nous avons fait un archivé. Nous avons fait un peu. Voilà, après, le matériel est en train de produits d'entretien, il y a des matériels de pompage, ainsi de suite, et des produits divers. Mon accompagnement est en train
2: de se faire. Quand est-ce qu'il y a des registres? Par rapport à ce qu'il y a des registres, il y a des registres. Il y
0: a des matériels qui sont en train de se faire, qui sont en train de se faire. Il y a des matériels qui sont en train de se faire. Il y a des matériels par rapport à l'homme.
2: Carrément, nous avons fait pour gagner le matériel. Et commandant, merci. Voilà, commandant, nous avons fait pour gagner le matériel. Même que nous côté hier sur le site Touba qui commune bi muy lo doy war lo xamne jamono ji ni ngi ci ba sun jëm day safar yaa ci kon ñu dégg monsieur Abdou Hakka voilà monsieur
3: 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Je suis là pour que je sache que

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2: secteur 30 à peu près je suis arrivé là bon quand on est venu on a vu que il était enfumé au bas et que la fumée montait de plus on était inquiets le maire était déjà présent et quelques agents au maire et d'autres agents qui travaillent ici et même des passants. Donc, quand on est venu, on s'est rendu compte que les sapeurs-pompiers se déployaient vraiment avec force. Mais comme le maire l'a si bien précisé, les moyens peut-être n'étaient pas trop adéquats pour répondre, en tout cas, à l'ampleur donc de ce qui se passait. Néanmoins, ils ont fait des efforts, et ça, nous l'avons reconnu, et la fumée a un peu dégagé de manière à inquiéter les personnes. Mais ce que nous avons constaté, c'est que c'est au bas où il y a le matériel, que là, c'est de là-bas où il y avait les flammes. Donc, c'est des produits phytosanitaires, c'est des ampoules qui ont été commandées de l'extérieur pour vraiment servir le magasin de Touba pour 2026. C'est encore d'autres matériels qu'on peut citer. Là, peut-être, en fait, oui, c'est pas été enfin, malheureusement. Bon, pour... Il y avait 5000 donc lampadaires qui ont été commandés, qui sont peut-être allés en feu. D'ailleurs, c'est ce qui a même aggravé la situation. Parce que vous savez que ces lampadaires-là, portent des matières plastiques. Et c'est ce qui a vraiment rendu difficile l'opération. Mais heureusement, au moment où nous parlons, tout est rentré dans l'ordre. Les fumées ont disparu. Et donc, ce qui est à faire maintenant, nous avons sauvé ce qui a pu être sauvé. Et de toute façon, on attend juste le temps de voir la police était là, donc le maire les a avertis, l'autorité administrative locale, le sous-préfet est là, donc tout le monde était là. On attend maintenant qu'ils finissent le travail, que chacun fasse son travail, son job, et maintenant on sera peut-être déterminer les origines. Mais pour l'instant, on ne peut pas se prononcer sur les origines. Le bureau des archives, heureusement pour nous. Parce que nous, l'inquiétude que nous avons nous tous, c'est l'état civil. C'est vrai que tout est important dans une commune, mais l'état civil, c'est le nerf donc de la commune. Une personne qui disparaît par son papier, vous savez tout ce que cela fait, nous tous nous savons. Donc, heureusement, les archives là-haut n'ont pas du tout été touchées, les archives au bas aussi, en tout cas, on a vu que les étagères n'ont pas du tout été touchées, donc, alhamdoulilah, rabbil alamin. Moi, je me dis que, comme le maire l'a si bien tout de suite dit, la dimension de Touba, l'apport de Touba, l'étendue de Touba, sa démographie, ça, personne n'en doute. Aujourd'hui, qu'on abrite une brigade, c'est comme ça qu'on pourrait l'appeler, vu même l'espace, je pense que aujourd'hui, Touba a dépassé cette dimension-là. Que l'État nous aide. Il a fait des efforts, certes, mais il faudrait qu'on nous aide, qu'on nous redimensionne.

0: Donc qu'on trouve un cas comme le maire l'a demandé, et là peut-être on aura des moyens beaucoup plus vastes, beaucoup plus à l'aise, en tout cas pour répondre à certaines sollicitudes. Parce que l'intervention des sapeurs ne s'arrête pas seulement à tout bas. Il faut, comme monsieur le maire l'a dit, ça va jusqu'à Diaroussi, ça va ailleurs, ça va, etc. Donc, et maintenant, nous savons que nous sommes dans un milieu de brousse. Il y a des incendies même au niveau des champs. Et tout ça, on devrait agir par rapport à ça, parce que ça fait partie de la commune. Donc vraiment, c'est un cri de cœur que le maire a lancé pour demander à ce que l'État, malgré les grands efforts qu'il a eu à concentrer dans notre ville, qu'il revienne encore davantage pour nous aider à nous redimensionner par rapport aux besoins que nous avons.
1: Et les documents qui sont trouvés dans la salle, c'est quel genre de documents?
0: Bon, les documents qu'on a trouvés, c'est quelques documents qui ont été plongés dans l'eau. On a essayé de les sortir et de les étaler pour un peu les aérer.
1: C'est des registres ou bien?
0: Il y a quelques registres quand même.
1: D'accord.
0: Oui. En fait, vous le mettez, vous l'avez dit, il y a des années qui ont été enregistrées. Et il y a notre informaticien qui nous dit qu'il y a beaucoup de choses qui ont été. Donc, on attend maintenant l'arrivée peut-être de cet informaticien-là qui a mis les choses à l'informatique pour nous éclairer davantage sur ça.
1: Merci. Merci beaucoup. Voilà. Monsieur Ndiambe Ndiaye, adjoint au maire, mon nom est Noni, et l'air, mon nom est déclaration Noni. Quand on a dit que côté, on aurait connu Saint-Jean Amar, déclaration, il y a des gens qui lui payent de l'Ingoyekati, par rapport à l'acte qui n'est même pas le maire du Touba, l'autre qui explique le Sénat à Jamonegi, mais nous avons documenté, il est connu, qui faut que nous venions à y résister, et nous avons fait un peu de fait.
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